0: Bien, ça.
1: Salut.
0: Je vais me faire de mon ligne et de moving one.
1: Ça passe.